0: Ceux qui nous parlent de politique et de la présidentielle de 2027 avec un nouveau candidat. Embouteillage à gauche après l'annonce de Karim Bouamran, nous dit Le Quotidien ce matin, qui vous propose de revenir sur la présidentielle en page 3. Ouest France, qui nous parle aussi de la médecine de ville, avec cette alerte sur les spécialistes et leur dépassement d'honoraires. Les détails sont à lire en page 3. Ouest France revient ce matin sur l'affaire Liana et cette question autour de la justice. Pourquoi tant de plaintes sont classées sans suite? La réponse, ou un début de réponse en tout cas, à cette question dans les colonnes de Ouest France ce matin. Ouest France qui nous emmène à Barcelone. 100 ans après la mort de Gaudi, la Sagrada Familia a son apogée, nous dit Le Quotidien. C'est un reportage à retrouver en dernière page de Ouest France. Et de Barcelone, on fait un saut jusqu'à Cuba, dans Ouest France. Cuba à la une du Quotidien avec cette constatation, comment les États-Unis mettent la main sur l'économie de l'île. Reportage et analyse à retrouver en page 2 de Ouest France ce matin. Ouest France qui nous parle de la Coupe du Monde J-1. Il est question de football, vous l'aurez compris. La sécurité du mondial, un défi de taille en Amérique du Nord, nous dit Ouest France, qui nous propose un reportage en page sport. Et puis, il est question de cinéma dans Ouest France et de la sortie du nouveau film de Steven Spielberg. Les extraterrestres sont de retour, nous dit Ouest France ce matin. C'est donc à lire en page cinéma. Après les fusillades, on devient parano. C'est la une qui barre Presse Océan ce matin. Presse Océan qui revient à Nantes après la série de 4 fusillades mortelles sur fond de narcotrafic. Les habitants des quartiers endeuillés témoignent dans les colonnes de notre confrère. Beaucoup annoncent vouloir déménager. Reportage à retrouver en page 2 de Presse Océan ce matin. Presse Océan qui nous emmène à Couéron avec un climat délétère à la mairie. La ville envisage des suppressions de postes d'agents. 2 préavis de grève ont été déposés. Les détails sont à retrouver en page 11 de Presse Océan. Presse Océan qui fait un détour par Saint-Nazaire avec la grande enquête santé rejetée. L'État ne juge pas nécessaire une étude épidémiologique sur le lien entre pollution et cancer. Les explications sont à retrouver dans Presse Océan. Presse Océan qui nous emmène à Nantes avec la ligne 1 du tram. Ce qui va changer pendant les travaux, les tramways ne circuleront plus quai de la Fosse entre le 14 juin et le 30 août. Il faudra prendre vos précautions. Les détails là aussi sont à retrouver dans Presse Océan. Et l'on parle du basketball dans Presse Océan. Battu, le rêve de monter s'envole pour l'Hermine. Les détails sont à retrouver en page sport. Le lipœdème face à l'errance médicale, c'est le titre du télégramme ce matin. Maladie encore mal connue et mal diagnostiquée, le lipœdème touche pourtant 10% des femmes en France. Celles-ci doivent se débattre face à l'errance médicale, nous dit Le Quotidien qui vous propose un dossier ce matin dans ses colonnes. Et puis le télégramme revient sur l'affaire Liana, affaire qui prend désormais une tournure politique. Après la mort de la collégienne, l'exécutif est accusé d'impuissance face à la criminalité. Les explications et l'analyse à retrouver en page 8 du télégramme ce matin. Le télégramme qui nous parle d'artisanat et des bols bretons qui font leur entrée à l'Élysée. La faïencerie de Saint-Évarzec a décroché une commande prestigieuse pour la présidence qui proposera des bols à oreilles à la vente dans sa boutique. Le reportage est à retrouver dans le télégramme ce matin. Et puis, on parle de la Fab Cup samedi à Plabennec dans le télégramme. Le retour aux sources de Christophe Carbrat, parrain de l'édition L'Ancien Joueur Pro, a débuté au stade plabennécois. Le foot doit rester un jeu de plaisir, dit-il. Les détails sont à retrouver ce matin en page 18 dans le télégramme.
1: La revue de presse de Cyril Clément. Je vous avais promis tout à l'heure en début d'émission une nouvelle session sport. Eh bien la voici tout de suite. On retrouve Louis Crépeau, le journal des sports, Bretagne 5. Bonjour.
2: Bonjour, bonjour à tous. C'est dans l'actu sport du jour. Les Bleus s'envolent pour les États-Unis. Les filles joueront bien le mondial l'an prochain. Et puis

0: on connaît les deux équipes qui vont s'affronter pour devenir championne de France de basket. Et d'abord, direction Boston. À 6 jours de son entrée dans la Coupe du Monde, l'équipe de France s'envole aujourd'hui pour les États-Unis. Décollage à 13h, les joueurs s'installeront dans un prestigieux hôtel, le Four Seasons, en plein centre-ville de Boston. La compétition débutera, on le rappelle, mardi prochain pour eux face au Sénégal, avant d'affronter l'Irak et la Norvège. Mondial qui s'ouvre demain avec l'affiche Mexique-Afrique du Sud. Il y a quelques heures du coup d'envoi de cette Coupe du Monde, dernier match de préparation pour les différentes sélections. Ça ne s'est pas bien passé hier pour les futurs adversaires des Bleus. Match nul 0-0 pour le Sénégal en Arabie Saoudite et défaite pour l'Irak 2-0 contre le Venezuela. De son côté, l'Argentine, championne du monde en titre, domine l'Islande 3-0. Ce soir, l'Angleterre reçoit le Costa Rica et le Portugal accueille le Nigeria. Le football encore et l'équipe de France féminine verra bien le Mondial 2027 au Brésil. Les Bleus s'imposent 1-0 à Grenoble face à l'Irlande pour la dernière journée de qualification. Les Françaises joueront donc une 5e Coupe du Monde de suite. En cyclisme, la 4e étape aujourd'hui du Tour Auvergne-Rhône-Alpes, 167 km entre le Puy-en-Velay et Montrond-les-Bains. C'est la formation Visma Lease Bike qui s'est imposée hier sur le contre-la-montre par équipe. Le Français Alex Baudin, lui, est toujours en tête du général. Un mot de basket, Paris rejoint Monaco en finale de Betclic Elite. Le Paris Basket s'impose 94 à 91 à Cholet pour le match 4 et des demi-finales. On aura donc droit à des retrouvailles entre Paris et Monaco en finale comme l'an dernier. Première manche dimanche à 17h à l'Adidas Arena. Et puis en handball, 6 clubs français disputeront les compétitions européennes la saison prochaine. La Fédération européenne accorde une wildcard à Saint-Raphaël pour la Ligue européenne. Une compétition que disputeront également Limoges et Chambéry, alors que Paris, Nantes et Montpellier joueront la Ligue des champions. Voilà pour l'actu sport, je vous souhaite une excellente journée.
1: Merci Louis Crépeau. Et les courses tout de suite, Patrick Huffard pour le prix Thury-Harcourt. C'est à l'hippodrome de Caen, ça se jouera ce soir, Patrick.
2: Bonjour Axel, les trotteurs sont au programme du Quintet Plus de ce mercredi à Caen. Il y en a 18 engagés, 8 au premier échelon des 2450 mètres et 8 autres les plus riches au poteau des 2475. C'est au premier poteau que semblent s'afficher les meilleures chances. Kissatou, le numéro 3, par exemple, en grand retard de gain après une très longue absence, peut faire un solide point d'appui. Il vient de montrer à Mêlée du Maine qu'il a retrouvé la classe qu'on lui avait connue en 2023 lorsqu'il avait gagné un classique à Vincennes. Il a déjà trotté le kilomètre en moins de 1 minute 11 et mènera sans doute le premier peloton à grand train. Il entraînera avec lui d'autres bons rouleurs comme Karat Def, le numéro 1. Depuis le mois de mars, il n'a jamais terminé plus loin que 3e en province comme à Vincennes. Caporal Cerisé, le 8, capable de trotter en 1-11 lui aussi, sera également parmi les meneurs. Et on ne peut pas non plus négliger Kennedy Street, le numéro 6, ou Kiwit Kone, le 2, deux autres engagés du premier échelon. Et si l'on doit en choisir un aux 50 mètres, on peut timidement essayer Kaiser, le numéro 10, que Franck Nivard connaît bien. Voici nos numéros 3, 1, 8, 6, 2 et 10. Demain, nous irons à Longchamp pour une course de poulain de 3 ans.
1: Eh bien, tous à Longchamp demain, du coup. Merci beaucoup, Patrick Huffard.
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1: On enchaîne avec Satmag tout de suite. On retrouve Serge Surpin qui nous parle de radio associative, la démocratie au prix de la TVA d'un bic 4 couleurs, selon Serge.
4: Voilà un sujet de chronique que je traite régulièrement et dont j'aimerais pourtant ne plus avoir à en parler, le financement des radios associatives. En relisant ma précédente chronique sur ce sujet, que je vous avais proposé l'année dernière, je me suis aperçu que je pourrais presque la rediffuser telle que. Preuve que le problème n'est toujours pas réglé. Cette année même, il semble prendre une nouvelle ampleur. Les radios associatives sont de nouveau confrontées à une menace sur leur financement. Rappelons ce qu'elles sont ces radios. Héritières des radios libres apparues dans les années 80, parfois même avant, sous la forme de radios pirates. Elles ont été conçues pour offrir une parole indépendante, ancrée sur les territoires et largement dégagée des logiques commerciales. Comme leur accès à la publicité est volontairement limité, l'État a mis en place un mécanisme de soutien spécifique, le FSER, le Fonds de soutien à l'expression radiophonique locale. Son montant d'environ 35 millions d'euros par an peut paraître modeste à l'échelle du budget national. Pourtant, il est vital pour près de 750 radios associatives. En moyenne, il représente 40% de leurs ressources et parfois même les deux tiers du budget. Le reste vient de la publicité, plafonnée à 20% des recettes, et des aides des collectivités territoriales. Deux sources de financement qui, elles aussi, se révèlent de plus en plus fragiles. Or, le FSER dépend directement du ministère de la Culture, dont les crédits sont régulièrement soumis à des arbitrages défavorables. Chaque année ou presque, la même inquiétude ressurgit, celle d'une réduction des fonds. En 2025, une baisse de près de 40% avait même été envisagée avant qu'une mobilisation des radios, soutenue par de nombreux élus, ne fasse reculer le gouvernement. Aujourd'hui, le scénario pourrait se répéter. Pire encore, l'incertitude budgétaire nationale nourrit la crainte de voir certaines décisions prises sans véritable débat parlementaire. Les organisations représentatives du secteur demandent donc que la question soit tranchée dès maintenant, qu'aucune diminution du FSER ne soit envisagée. Certaines proposent même de sortir définitivement de cette logique de négociation annuelle en sécurisant le fonds dans la durée grâce à un mécanisme de financement pérenne. Le président du SNRL, l'un des deux syndicats représentant les radios associatives, Sylvain Delfaux, résume cette demande en une seule phrase. « Nous ne demandons pas une faveur, mais une sécurisation du financement annuel. » Pour mesurer le faible coût de cet effort, le président de la CNRA, l'autre syndicat des radios associatives, Jean-Marc Courage-Sénac, rappelle que le montant total du FSER équivaut à peu près à la TVA perçue sur la vente des stylos Bic à quatre couleurs. Derrière ces chiffres se cache pourtant un enjeu considérable. Depuis près de 40 ans, les radios associatives participent à la vitalité démocratique du pays. Elles donnent la parole à des acteurs souvent absents des grands médias, valorisent les initiatives locales, accompagnent la vie culturelle et favorisent l'éducation aux médias. Avec près de 3000 emplois directs, elles constituent également le deuxième employeur du secteur radiophonique français. Leur rôle est particulièrement visible dans les zones rurales, les petites villes ou certains quartiers où elles demeurent parfois le seul média de proximité encore présent au quotidien. Elles créent du lien, entretiennent le débat public local et contribuent à la cohésion des territoires. Dans le même temps, elles doivent faire face à une hausse des coûts de fonctionnement, aux dépenses de diffusion, à l'augmentation des salaires et aux investissements nécessaires pour accompagner le développement du DAB+. Autrement dit, leur équilibre financier est déjà sous tension. Dans ces conditions, une réduction du FSER ne serait pas un simple ajustement comptable. Pour certaines structures, elle pourrait signifier la disparition pure et simple. Et lorsqu'une radio associative ferme, ce n'est pas seulement un employeur qui disparaît, c'est aussi une voix, une mémoire locale et un espace de débat et d'expression qui s'éteignent. Certains diront qu'il existe déjà d'autres radios. C'est oublier que toutes ne remplissent pas les mêmes fonctions, où le service public voit ses moyens contraints et réduit progressivement sur certaines implantations locales. Quant aux radios commerciales, leur modèle économique les conduit naturellement vers d'autres priorités que l'information de proximité. Les radios associatives occupent donc une place singulière que personne ne remplace réellement. C'est pourquoi il faut cesser de les considérer comme une dépense parmi tant d'autres. Elles représentent un investissement modeste au regard des bénéfices démocratiques, culturels et sociaux qu'elles apportent. Fragiliser leur financement, ce n'est pas seulement mettre en difficulté quelques centaines de radios, s'affaiblir un peu plus le pluralisme de l'information et la vitalité des territoires.
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1: À demain, Serge, pour un nouveau sujet média. On termine cette matinale avant 9h avec David Christoffel et Poèmes efficaces, tout de suite.
6: Le 169e poème mise sur la liaison. 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
1: J'ai l'impression que David Christoffel passe sous un tunnel. Hein. Merci beaucoup, Poèmes efficaces, pour clôturer notre matinale Bretagne 5 pour ce mercredi. Et merci à vous toutes et vous tous de nous avoir suivis. Merci à Stéphane Hamon, à la rédaction en chef, Nathalie Villalon, à la coordination antenne, et puis Frédéric Guyon pour les manettes, hein, pour la technique, pour la réalisation. On se quitte avec l'info. Bretagne 5 matin, bienvenue, il est 9h. Toute l'actualité de ce mercredi matin, c'est avec Clémence Lobary. Bonjour.
7: Bonjour à tous. Patrick Bruel va-t-il aller en prison ? Le parquet de Nanterre réclame le placement en détention provisoire du chanteur accusé de viol et d'agression sexuelle. Il demande sa mise en examen concernant 9 victimes présumées pour des faits qui se seraient déroulés entre 2010 et 2019. L'artiste de 67 ans doit être présenté aujourd'hui à un juge d'instruction à l'issue de sa garde à vue. Le ministre de l'Éducation nationale promet de tout décortiquer après la mort de Liana dans le Gers. Edouard Geffray, qui était sur TF1 ce matin, il assure pour l'instant n'avoir aucun élément de défaillance. On rappelle que le principal suspect dans la mort de la jeune fille avait fait l'objet d'un signalement alors qu'il travaillait dans un lycée. Il aurait eu une relation avec une élève mineure. Une nuit tendue au Moyen-Orient, États-Unis et Iran ont repris les frappes, conséquence de cet hélicoptère américain abattu par les forces iraniennes, selon Washington. Le centre de commandement américain a annoncé cette nuit avoir frappé à plusieurs reprises l'Iran. Des explosions ont ainsi été signalées autour du détroit d'Ormuz. La réponse de Téhéran, elle, a été immédiate. Les gardiens de la Révolution ont lancé une attaque de drones contre une base américaine à Bahreïn, mais également en Jordanie. Et en parallèle, Emmanuel Macron, lui, réitère son soutien au Liban. Le président français, qui a appelé hier son homologue libanais, Israël poursuit ses frappes dans le sud du pays, notamment sur la région de Tyr. Au moins 11 personnes ont été tuées ce mardi. Retour en France, un TGV sur 3 et un intercité sur 2 annulés. Les cheminots de la SNCF font grève aujourd'hui. Ils réclament de meilleurs salaires et un moratoire sur la réorganisation de l'entreprise de chemin de fer. Une réunion intersyndicale est prévue dès demain pour décider de potentielles nouvelles actions. Et puis on termine avec un mot de football. Les Bleus s'envolent vers les États-Unis à la veille du début de la Coupe du Monde. L'équipe de France décolle à 13h cet après-midi. Le premier match des Français pour le Mondial, ce sera le 16 juin et contre le Sénégal. Excellente matinée à tous.
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0: Bonjour à tous. Patrick Bruel présenté à trois juges d'instruction ce matin. Le parquet de Nanterre réclame le placement en détention provisoire du chanteur accusé de viol et d'agression sexuelle. Il demande également sa mise en examen concernant 9 victimes présumées pour des faits qui se seraient déroulés entre 2010 et 2019. Le ministre de l'Éducation nationale veut un fichier d'interdit d'école après la mort de Liana. Édouard Geffray était sur TF1 ce matin. Il veut ainsi mettre en place une liste noire visant à interdire l'entrée dans les établissements aux personnes considérées comme dangereuses pour les enfants. On rappelle que le principal suspect dans la mort de la jeune fille avait fait l'objet d'un signalement alors qu'il travaillait dans un lycée. L'affaire de la mort de Naël devant la cour de cassation. Ce jeune homme tué en 2023 à Nanterre et dont la mort a provoqué plusieurs nuits d'émeutes. La chambre criminelle de la cour de cassation examine des pourvois après la requalification des faits en violence. On le rappelle, la chambre de l'instruction de la cour d'appel de Versailles a ordonné que le policier mis en cause soit finalement jugé pour violence ayant entraîné la mort sans intention de la donner. L'Iran ne laissera aucune attaque ou menace sans réponse. Téhéran hausse le ton après une nuit de frappe au Moyen-Orient. Les États-Unis ont attaqué plusieurs cibles dans le détroit d'Ormuz, conséquence de cet hélicoptère américain abattu par les forces iraniennes, selon Washington. Et la réponse des Iraniens, elle a été immédiate. Les gardiens de la révolution ont lancé une attaque de drone contre une base américaine à Bahreïn, mais également en Jordanie. Le sud de la France en alerte. L'Aude, l'Hérault, les Bouches-du-Rhône et le Var sont placés en vigilance orange pour les risques de feux de forêt selon le dernier bulletin de Météo France. Les fortes chaleurs accompagnées d'un vent sensible aggravent significativement le risque de départ et de propagation d'incendies de végétation. Et puis on termine avec un mot de football et direction Boston. À 6 jours de son entrée en lice dans la Coupe du Monde, l'équipe de France s'envole aujourd'hui pour les États-Unis. Le décollage est prévu à 13h cet après-midi. Le premier match des Bleus, c'est le 16 juin prochain contre le Sénégal. Excellente matinée à tous.
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3: Bonjour à tous. Une vraie première victoire judiciaire pour les victimes. La réaction de Jade Doucelin, avocate d'une des plaignantes dans l'affaire de Patrick Bruel. Le chanteur est présenté aujourd'hui à 3 juges d'instruction. Le parquet de Nanterre réclame sa mise en examen concernant 9 victimes présumées pour des faits qui se seraient déroulés entre 2010 et 2019. Il demande également le placement en détention provisoire de l'artiste âgé de 67 ans, accusé de viol et d'agression sexuelle. Maude Bréjon prend la défense de Gérald Darmanin dans l'affaire Liana, le ministre de la Justice qui est appelé à la démission par des opposants, mais également par des associations. Et ce matin, la porte-parole du gouvernement a assuré que son départ ne changerait pas les erreurs commises dans ce drame. C'est très compliqué aujourd'hui sur les rails. Les syndicats appellent à la grève ce mercredi à la SNCF, un mouvement pour dénoncer les réorganisations du groupe ferroviaire. Un TGV sur 3 en moyenne est annulé. Comptez également un intercité sur 2. Le trafic régional est également très perturbé. Les pays du Golfe ont la responsabilité légale et morale de mettre un terme aux attaques américaines. La réaction de l'Iran après une nuit sous tension. Le centre de commandement américain a annoncé cette nuit avoir frappé à plusieurs reprises l'Iran autour du détroit d'Ormuz. Et la réponse de Téhéran, elle, a été immédiate. Les gardiens de la Révolution ont lancé une attaque de drones contre une base américaine à Bahreïn, mais également en Jordanie. Le mois de mai a été le deuxième plus chaud jamais enregistré. Le programme européen Copernicus a publié ses observations ce matin. Et mai 2026 a ainsi été marqué par deux phénomènes particuliers. Des températures élevées de la surface de la mer dans le Pacifique et une vague de chaleur précoce en Europe occidentale. Et puis on termine avec du football, car la pression monte d'un cran pour l'équipe de France. Les hommes de Didier Deschamps prennent l'avion cet après-midi pour les États-Unis en vue de la Coupe du Monde. La compétition, le rappelle, démarre demain avec en ouverture Mexique, Afrique du Sud. Les Bleus, eux, entreront en lice le 16 juin prochain et ce sera face au Sénégal. Excellente fin de matinée à tous.
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1: Bonjour à tous, Patrick Bruel ira-t-il en prison? Il est actuellement devant trois juges au tribunal judiciaire de Nanterre. Le rappel des faits en ce début de journal. Nouveau mouvement de grève à la SNCF. Aujourd'hui, les syndicats alertent sur les niveaux de salaire, la concurrence, mais aussi le nombre de suicides. Et puis les Bleus s'envolent aujourd'hui pour la Coupe du Monde. Les derniers matchs ont fait place à quelques inquiétudes, vous le verrez. Patrick Bruel présenté à trois juges. La garde à vue du chanteur s'est terminée ce matin et le parquet de Nanterre a requis la mise en examen du chanteur et son placement en détention provisoire pour des faits de viol, tentative de viol, agression sexuelle et harcèlement sexuel sur 9 victimes. Des faits qui auraient été commis entre 2010 et 2019, Nicolas Gomez.
2: Oui, Perpignan, Grenoble ou encore Bruxelles, le parquet explique que certains faits non prescrits et précédemment classés sans suite ont été réexaminés, ont pu être ainsi inclus dans la saisine des juges d'instruction. D'autres procédures prescrites, cette fois, ont été jointes au dossier. 13 de plus contre le chanteur de 67 ans pour vérifier si la prescription est effectivement acquise sur le parquet. Patrick Bruel, visé par de nouvelles plaintes juste avant sa garde à vue, et deux autres plaintes pourraient s'ajouter, dont celle d'une comédienne de 46 ans. Elle accuse Patrick Bruel d'avoir tenté de la violer en février 2020 au domicile du chanteur.
1: Et Patrick Bruel avait déjà annoncé ne pas participer au festival cet été, mais avait décidé de maintenir sa tournée à l'automne. Il a toujours clamé son innocence. Il est évident qu'il y a eu des dysfonctionnements dans cette affaire. Les mots d'Emmanuel Macron en Conseil des ministres ce matin, rapportés par Maud Bréjon, la porte-parole du gouvernement. Le chef de l'État aurait maintenant demandé à comprendre ce qui relève de la faute individuelle ou du problème systémique. On rappelle que le principal suspect dans la mort de Liana avait fait l'objet d'un signalement alors qu'il travaillait dans un lycée. À l'international, nouveau regain de tension entre les États-Unis et l'Iran la nuit dernière. Les forces américaines ont répliqué à l'attaque d'un hélicoptère américain par les Iraniens. Ce matin, Téhéran indique que la diplomatie a été mise à mal par les frappes américaines. Un peu plus tôt, Washington affirmait avoir frappé une vingtaine de cibles iraniennes. Retour en France, compliqué d'avoir son train aujourd'hui. Les cheminots de la SNCF sont appelés à faire grève. Côté trafic, un TGV sur trois et un intercité sur deux annulé. En région aussi, on prévoit un trafic fortement perturbé. Les syndicats représentatifs alertent sur le niveau des salaires et la baisse du pouvoir d'achat sur la table des revendications. Il y a aussi l'ouverture à la concurrence et les nombreuses filiales de la SNCF créées pour répondre aux appels d'offres des régions afin de faire circuler les TER. Mais le mal-être semble plus profond. Fabien Villedieu, secrétaire fédéral Sudrail, alerte sur le nombre de suicides.
3: Les gens pensent qu'à la SNCF, c'est plutôt tranquille, c'est le bien-être social et tout se passe bien. Et c'est exactement l'inverse. On avait vu ça à France Télécom en 2008. On a un nombre très important de suicides, hein, 13 suicides depuis le début de l'année, ce qui fait un suicide tous les 12 jours à la SNCF. Et on sait justement depuis France Télécom qu'il y a un lien, qu'il existe un lien aujourd'hui entre les suicides et le mal-être au travail, notamment dans des entreprises publiques comme la SNCF, qui sont en train d'être découpées, cassées, filialisées et en partie privatisées.
1: La date de cette grève de 24 heures a aussi été choisie pour ne pas trop perturber les examens du baccalauréat. Une réunion intersyndicale est prévue dès demain pour décider de potentielles nouvelles actions. L'électricité va de nouveau augmenter au mois d'août, une hausse d'1% décidée par la Commission de régulation de l'énergie pour compenser le manque à gagner lié à un hiver plus doux durant lequel les Français ont moins allumé leur chauffage. 20 millions d'abonnés aux tarifs réglementés sont concernés. J-1 avant la Coupe du Monde de football. L'équipe de France décolle en début d'après-midi pour Boston après une dernière journée de repos sur le territoire français. Michael Olise a brillé lors du dernier match face à l'Irlande du Nord. Ryan Cherki a également été très bon contre la Côte d'Ivoire. Mais les Bleus partent aussi avec quelques incertitudes dans leur valise, Baptiste Berthelin.
4: Oui, à commencer par celle autour du capitaine. Kylian Mbappé n'a pas été très impressionnant lors des deux dernières rencontres et c'est surtout son inefficacité qui inquiète. Didier Deschamps est tout de même confiant pour le Mondial. Reste à savoir maintenant avec qui la star du Real Madrid sera associée sur le front de l'attaque. Les possibilités sont nombreuses. Et puis l'autre inquiétude, c'est la défense tricolore. La France a encaissé au moins un but lors de chacun de ses 5 derniers matchs. La plus mauvaise série pour les Bleus depuis fin 2022. Cela ne les avait tout de même pas empêchés d'atteindre une nouvelle finale au Qatar.
1: Et les Français auront encore quelques jours pour faire des réglages sur le sol américain. Le premier match de la Coupe du Monde, c'est mardi pour les Bleus face au Sénégal. La compétition, elle, s'ouvre dès demain soir avec Mexique, Afrique du Sud. C'est à 21h depuis Mexico. Et puis en Espagne, c'est une étape symbolique dans ce chantier démarré il y a 144 ans. La tour la plus haute de la Sagrada Familia va être bénie ce soir par le pape Léon XIV, le souverain pontife qui doit également présider une messe. Voilà pour l'information. Très bon après-midi à tous.
0: Amis Turfis, bonjour. Les trotteurs sont au programme du Quintet Plus de ce mercredi à Caen. Il y en a 18 engagés, 8 au premier échelon des 2450 mètres et 8 autres les plus riches au poteau des 2475 mètres. C'est au premier poteau que semblent s'afficher les meilleures chances. Kissatou, le numéro 3 par exemple, en grand retard de gain après une très longue absence, peut faire un solide point d'appui. Il vient de montrer à Mélé du Maine qu'il a retrouvé la classe qu'on lui avait connue en 2023 lorsqu'il avait gagné un classique à Vincennes. Il a déjà trotté le kilomètre en moins de 1 minute 11 et mènera sans doute le premier peloton à grand train. Il entraînera avec lui d'autres bons rouleurs comme Karat Def, le numéro 1. Depuis le mois de mars, il n'a jamais terminé plus loin que 3e en province comme à Vincennes. Caporal Cerisé, le 8, capable de trotter en 1-11 lui aussi, sera également parmi les meneurs. Et on ne peut pas non plus négliger Kennedy Street, le numéro 6, ou Kiwi Tkone, le 2, deux autres engagés du premier échelon. Et si l'on doit en choisir un aux 50 mètres, on peut timidement essayer Kaiser, le numéro 10, que Franck Nivard connaît bien. Voici nos numéros 3, 1, 8, 6, 2 et 10. Demain, rendez-vous à Longchamp.
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4: Bonjour à tous. On ne répond pas à un drame par des cris. Emmanuel Macron prend la parole dans l'affaire Liana. Le chef de l'État concède qu'il y a eu des dysfonctionnements qui ont mené au drame. Il faut désormais comprendre ce qui relève de la faute individuelle ou du problème systémique, explique-t-il. Emmanuel Macron appelle à agir sans précipitation ni démagogie. La porte-parole du gouvernement, Maud Bréjon, estime que la démission du ministre de la Justice, Gérald Darmanin, ne résoudrait pas le problème. Gérald Darmanin, qui voit son projet de loi sur la justice criminelle rejetée en commission à l'Assemblée. Le texte contient notamment la création d'un dispositif de plaidé coupable pour certains crimes. L'objectif est d'accélérer le traitement des dossiers. La proposition de loi sera débattue dans l'hémicycle à la fin du mois dans sa version adoptée par le Sénat. Patrick Bruel présenté à 3 juges d'instruction. Le parquet requiert sa mise en examen pour viol et son placement en détention provisoire. Le chanteur vient de passer 2 jours en garde à vue où il a été entendu pour des faits de viol et d'agression sexuelle. Cette probable mise en examen fait écho aux accusations de 9 victimes. Leurs avocats saluent une première victoire judiciaire. Un homme en garde à vue à Grasse, accusé d'agression sexuelle sur une fillette de 7 ans sur une plage d'Antibes. L'enfant avait échappé à la vigilance de sa mère lorsque le sexagénaire l'a abordé, puis agressé. Il a été interpellé en possession d'une peluche pour attirer l'attention des enfants. La nouvelle alerte de l'Institut européen Copernicus sur le climat qui explique que les phénomènes extrêmes sont en train de devenir la norme. Le mois dernier, les températures en Europe occidentale ont parfois dépassé de plus de 10 degrés les normales de saison. L'Europe est le continent qui se réchauffe le plus rapidement sur Terre. Et puis, en basket, Victor Wembanyama sur le parquet la nuit prochaine. San Antonio et New York se retrouveront pour le match 4 des finales NBA. Les New Yorkais des Knicks mènent pour l'instant 2-1. Coup d'envoi à 2h30 du matin au Madison Square Garden. Voilà pour l'essentiel de l'info. Passez un excellent après-midi.
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4: Bonjour à tous. Après l'émotion suscitée par l'affaire Liana, une commission d'enquête sur les dysfonctionnements de la justice va être lancée par le Sénat. Alors qu'Emmanuel Macron évoque des dysfonctionnements manifestes, de son côté, le ministre de l'Éducation veut lutter plus efficacement contre les violences sexuelles. Édouard Geffrey souhaite la mise en place d'une liste noire des personnels interdits dans les écoles pour avoir eu des comportements déplacés avec des mineurs. Cette mesure devrait figurer dans le projet de loi sur la protection de l'enfance. Patrick Bruel sera-t-il incarcéré? Le parquet de Nanterre a requis la mise en examen du chanteur pour viol et son placement en détention provisoire concernant 9 affaires. Patrick Bruel est présenté à 3 juges d'instruction. La détention provisoire est décidée en cas de risque de trouble à l'ordre public, s'il y a un risque de subornation de témoins ou un risque de fuite et de dissimulation de preuves. Journée de grève à la SNCF avec un TGV sur 3 et un intercité sur 2 annulés. Les 4 syndicats représentatifs appellent les salariés à cesser le travail pour protester contre les restructurations liées à l'ouverture à la concurrence. En cas d'annulation de voyage, la SNCF assure que tous les clients seront contactés et bénéficieront d'un remboursement ou d'une possibilité de report sur un autre train. Le conflit au Moyen-Orient et les menaces de Donald Trump. Pour le président américain, l'Iran a pris trop de temps pour négocier et va en payer le prix. Selon Donald Trump, l'armée iranienne est dans un état catastrophique. Les États-Unis ont mené hier soir 2 séries de frappes contre l'Iran en réponse à l'attaque d'un hélicoptère américain. Et puis, l'équipe de France de football s'envole pour les États-Unis cet après-midi. À la veille de l'ouverture de la Coupe du Monde, les joueurs s'installeront dans un prestigieux hôtel en plein centre-ville de Boston. La compétition débutera mardi prochain pour eux. Les Français affronteront le Sénégal pour leur premier match avant de jouer contre l'Irak puis la Norvège. Demain, après la cérémonie d'ouverture, le Mexique sera opposé à l'Afrique du Sud à 21h. C'est la fin de cette édition. Excellente journée.
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1: Bonjour à tous, Patrick Bruel nie toute infraction pénale. Le chanteur est présenté à 3 juges d'instruction. Le parquet requiert sa mise en examen pour viol et son placement en détention provisoire. Patrick Bruel vient de passer 2 jours en garde à vue où il a été entendu pour des faits de viol et d'agression sexuelle. Cette probable mise en examen fait écho aux accusations de 9 victimes. Leurs avocats saluent une première victoire judiciaire. 17 ans de prison prononcés contre un ostéopathe en Alsace, reconnu coupable d'une série de viols et d'agressions sexuelles sur 20 de patientes. L'accusé a assuré avoir toujours agi dans un but thérapeutique. On ne répond pas à un drame par des cris. Emmanuel Macron prend la parole dans l'affaire Liana. Le chef de l'État concède qu'il y a eu des dysfonctionnements qui ont mené au drame. Il faut désormais comprendre ce qui relève de la faute individuelle ou du problème systémique, explique-t-il. Emmanuel Macron appelle à agir sans précipitation ni démagogie. La porte-parole du gouvernement, Maud Bréjon, estime que la démission du ministre de la Justice, Gérald Darmanin, ne résoudrait pas le problème. Gérald Darmanin, qui voit son projet de loi sur la justice criminelle rejeté en commission à l'Assemblée. Le texte contient notamment la création d'un dispositif de plaidé coupable pour certains crimes. L'objectif est d'accélérer le traitement des dossiers. La proposition de loi sera débattue dans l'hémicycle à la fin du mois, dans sa version adoptée par le Sénat. La nouvelle alerte de l'Institut européen Copernicus sur le climat, qui explique que les phénomènes extrêmes sont en train de devenir la norme. Le mois dernier, les températures en Europe occidentale ont parfois dépassé de plus de 10 degrés les normales de saison. L'Europe est le continent qui se réchauffe le plus rapidement sur Terre. Et puis, il est de retour chez lui, en Somalie, l'arbitre refoulé par les États-Unis alors qu'il devait officier pendant la Coupe du Monde. Selon les autorités américaines, Omar Artan s'est vu refuser l'entrée du pays pour cause d'association avec des membres présumés d'organisations terroristes. L'an passé, il avait été désigné meilleur arbitre africain. Voilà pour l'essentiel de l'info. Excellente journée.
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1: Bonjour à tous. Un nouvel élément dans l'affaire Liana. Le père du principal suspect avait été accusé de viol par l'une de ses petites filles en 2013, avant finalement de bénéficier d'un non-lieu quelques années plus tard. On savait déjà que le frère de Jérôme Barella avait été placé en garde à vue pour viol sur mineur. Dans cette affaire Liana, une commission d'enquête sur les dysfonctionnements de la justice va être lancée par le Sénat. Patrick Bruel sera-t-il incarcéré? Le parquet de Nanterre a requis la mise en examen du chanteur pour viol et son placement en détention provisoire concernant 9 affaires. Patrick Bruel est présenté au juge d'instruction. La détention provisoire est décidée en cas de risque de trouble à l'ordre public, s'il y a un risque de subornation de témoins ou un risque de fuite et de dissimulation de preuves. Journée de grève à la SNCF avec un TGV sur 3 et un intercité sur 2 annulé. Les 4 syndicats représentatifs appellent les salariés à cesser le travail pour protester contre les restructurations liées à l'ouverture à la concurrence. À l'étranger, le conflit au Moyen-Orient et les menaces de Donald Trump pour le président américain. L'Iran a pris trop de temps pour négocier et va en payer le prix. Selon Donald Trump, l'armée iranienne est dans un état catastrophique. Les États-Unis ont mené hier soir 2 séries de frappes contre l'Iran en réponse à l'attaque d'un hélicoptère américain. C'est le point d'orgue de sa visite d'une semaine en Espagne. Le pape Léon XIV inaugurera ce soir la tour du Christ de la Sagrada Familia, plus de 172 mètres, la plus haute du monument imaginé par Antoni Gaudi. Le souverain pontife célébrera pour l'occasion une messe au sein de la célèbre basilique pour marquer les 100 ans de la mort de l'architecte catalan. Et puis la Ligue de football professionnel a dévoilé les calendriers de la prochaine saison de Ligue 1 et de Ligue 2. Les Parisiens, champions en titre, recevront Rennes lors de la première journée fin août. Leurs dauphins lensois accueilleront Auxerre. A noter que le classique entre l'OM et le PSG se tiendra le 20 septembre pour la 5e journée. Voilà pour l'info, excellent après-midi.
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1: Bonsoir à tous. La mort d'un soldat français au Liban. Un jeune homme de 21 ans atteint par un tir accidentel lors d'un entraînement. Il servait au sein du 8e régiment de parachutistes d'infanterie de marine de Castres. Il était déployé au Liban depuis début juin pour une mission de partenariat militaire. Sébastien Lecornu reconnaît un problème de moyens pour l'institution judiciaire, mais pas dans l'affaire Liana. Le Premier ministre demande de la transparence sur les dysfonctionnements de la justice. Il faut désormais comprendre ce qui relève de la faute individuelle ou du problème systémique, explique de son côté Emmanuel Macron. Le chef de l'État appelle à agir sans précipitation ni démagogie. Patrick Bruel nie toute infraction pénale. Le chanteur est présenté à des juges d'instruction. Le parquet requiert sa mise en examen pour viol et son placement en détention provisoire. Patrick Bruel vient de passer 2 jours en garde à vue où il a été entendu pour des faits de viol et d'agression sexuelle. Un homme en garde à vue à Grasse, accusé d'agression sexuelle sur une fillette de 7 ans sur une plage d'Antibes. L'enfant avait échappé à la vigilance de sa mère lorsque le sexagénaire l'a abordé, puis agressé. Il a été interpellé en possession d'une peluche pour attirer l'attention des enfants. Gérald Darmanin voit son projet de loi sur la justice criminelle rejeté en commission à l'Assemblée. Le texte contient notamment la création d'un dispositif de plaider coupable pour certains crimes. Objectif, accélérer le traitement des dossiers. La proposition de loi sera débattue dans l'hémicycle à la fin du mois. La nouvelle alerte de l'Institut européen Copernicus sur le climat qui explique que les phénomènes extrêmes sont en train de devenir la norme. Le mois dernier, les températures en Europe occidentale ont parfois dépassé de plus de 10 degrés les normales de saison. Et puis en basket, Victor Wembanyama sur le parquet la nuit prochaine. San Antonio et New York se retrouveront pour le match 4 des finales NBA. Les New Yorkais des Knicks mènent pour l'instant 2-1. Coup d'envoi à 2h30 du matin au Madison Square Garden. Voilà pour l'essentiel de l'info. Excellente fin d'après-midi.

0: Salut à tous et bienvenue dans Toiles et Sillons, l'émission qui écoute le cinéma. J'espère que vous allez bien. Vous le savez, Toiles et Sillons, c'est une heure de musique de films, de chansons de films, de bandes annonces. On fera un petit focus sur un film en particulier tout à l'heure. On va regarder le cinéma avec les oreilles. Une émission diffusée à la radio et sur internet pour le rattrapage. Sur toilesetsillons.fr, vous pouvez retrouver l'émission à télécharger, à podcaster ou à écouter en streaming et puis avoir un petit peu des infos sur les films dont on parle, toilesetsillons.fr. On va commencer comme d'habitude en chanson. Je vous emmène en 1981 avec un petit clin d'œil à Thérèse Lyotard qui vient de nous quitter. Les quatre acteurs principaux de son film, de ce film sont décédés, Anémone, Bernard Giraudot, Michel Blanc, Thérèse Lyotard. C'était « Viens chez moi, j'habite chez une copine » de Patrice Lecomte et c'est Renaud, bien sûr, qui chantait la chanson. C'est parti.
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0: Bien chez moi, j'habite chez une copine en 1981, la chanson du film de Patrice Lecomte, chantée par Renaud, et un petit clin d'œil donc à Thérèse Lyotard qui vient de nous quitter, qui vient de rejoindre ses trois acolytes qui jouaient avec elle dans le film, donc Bernard Giraudot, Anémone et Michel Blanc. Une première bande-annonce dans l'émission, un film Netflix réalisé par Patrick Hughes. Ça s'appelle War Machine. C'est avec Alan Ritchson, Joshua Diaz et Richard Cota, un film de guerre avec des militaires virils qui se battent, War Machine. On va écouter la bande-annonce du film et ensuite la musique composée par Dmitri Golovko.
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0: Un film d'espionnage italien dans Toiles et Sillons, c'était en 1966, Perry Grant, Agente di Ferro, réalisé par Luigi Capuano. Un film avec Peter Holden, Giacomo Rossi Stuart et Marie-Lou Tolo, qu'on avait déjà vu chez James Bond. On a entendu la musique du film composée par Elcio Mancuso. Retour en France en 1961 avec un film de Philippe de Broca, avec un casting classieux, Jean-Pierre Cassel, Anouk Aimée, Geneviève Cluny, Le Farceur, un film dont la musique a été composée par Georges Delerue. On va écouter la bande-annonce du Farceur et ensuite donc la musique de Georges Delerue.
1: Ainsi, mesdames et messieurs, nous pouvons antévisionner le grand philosophe grec Socrate buvant la ciguë entouré de ses disciples. Force nous est de reconnaître que le comportement des susdits est quelque peu surprenant.
2: Ciel ! La lucarne !
1: Mais quoi, quelle lucarne ?
3: Devinez, 412.
4: 412.
1: Mais qu'est-ce qui se passe ?
5: J'arrive, je n'en sais pas plus que vous.
2: Mais qu'est-ce ?
1: Il s'appelle...
4: Édouard.
1: Édouard est un farceur. Ou plutôt, c'est le farceur.
2: Savez-vous qu'il sait tout ? Je lui ai appris la musique.
5: Et moi le dessin.
4: Il danse, que c'est un rêve. Et quel amant.
2: Il danse, il aime, il pousse, il sème. Il danse, il aime, il pousse, il sème.
6: Je danse, je pousse, je sème, mais j'aime.
1: Édouard aime. Un peu. Beaucoup. Passionnément, à la folie. Mais au fait, qui aime-t-il ? Est-ce l'ensorcelante Hélène ? La piquante Pilou ?
4: Amen !
1: La tendre Olga ? L'ardente Solange ?
5: Compris ?
4: D'où tu es ?
5: Je te dirai. Dans un moment en face.
7: J'ai envie de te tutoyer.
1: À moins que ce ne soit l'étrange Aline, et sans doute beaucoup d'autres.
8: Tant qu'il battra... Oui.
1: Sans oublier son frère Guillaume.
9: Je ne suis pas mécontent de la mort de Sadi Carnot.
1: Son oncle Théodose.
10: Qu'est-ce que tu vas faire ?
11: J'attaque, sois ferme.
1: Et par-dessus tout...

0: Rhodes.
1: Ah, il m'a reconnu.
2: C'est pour la fuite.
0: Il y a quelque chose qui fuit.
2: Bah, faut croire.
3: Oh mon Dieu.

0: Deuxième clin d'œil à Thérèse Lyotard, qui en 1990 jouait dans Le Château de ma mère d'Yves Robert. Elle faisait la maman de l'auteur. Elle était accompagnée de Philippe Cobert et Nathalie Roussel. On a entendu la musique du Château de ma mère, composée par Vladimir Cosma. En 1980, Georges Lautner retrouvait son complice Jean-Paul Belmondo. Il était avec, entre autres, Michel Galabru pour le film Le Guignolo. C'est le fameux film où Belmondo se balade en caleçon à pois rouge au-dessus de Venise. On y trouve également Georges Géret, Philippe Castelli. Bref, une comédie d'aventure comme Belmondo aimait à en faire à l'époque. C'est un film dialogué par Michel Audiard, écrit par Jean Herman, qu'on connaît aussi sous son nom de romancier, Jean Vautrin. Alexandre Baroni, en mission pour le gouvernement français, est un voleur récemment libéré de prison et il est chargé de passer la frontière italienne avec une mallette. Cette mallette contient un briquet dont Baroni ignore qu'il cache un microfilm. Tout à coup, une horde d'espions étrangers se lance à ses trousses, donnant lieu à des courses-poursuites frénétiques. Avant d'écouter la bande-annonce du Guignolo et la musique composée par Philippe Sard, je vous propose bien d'écouter un extrait d'interview de Michel Audiard à l'occasion de la sortie du Guignolo, où il parle de son métier, de scénariste, de son inspiration, de comment il écrit des films.
1: Un film, je mets en général 2 mois à peu près pour écrire un film, c'est ce qui est normal, ce qui est bien d'ailleurs. Et je mets 5 ans ou 6 ans à écrire un livre. Alors les données ne sont pas du tout les mêmes. J'écris très lentement, très difficilement. Si j'étais pas plus doué, enfin je veux dire, c'est le mot qu'il faut employer, oui, pour le cinéma, j'aurais tourné 3 films. J'aurais écrit davantage de romans, parce qu'écrire un roman, c'est tout à fait autre chose. C'est complètement accaparant. Et puis moi, j'écris lentement. Dans un roman, en fait, je parle de mes histoires à moi. Bon, je sais écrire que ça, j'ai aucune imagination dans le romanesque. Donc j'écris des histoires tout à fait personnelles. Au cinéma, j'écris les aventures. Bon, j'ai écrit pendant des années les aventures de Gabin. Là, j'écris des aventures de Belmondo. Je suis pas concerné. Je me projette à travers un personnage, là en l'occurrence, mettons, puisqu'on parle du Guignolo, c'était un cambrioleur, un fandosque, un fou, un homme à femme, c'est le contraire de moi. Alors je veux dire, je me projette à travers, et quand on écrit pour Belmondo, on sait ce qu'on va faire. Il y a tout de même un style, Belmondo, si on ne l'observe pas, on commet une grave erreur. Beaucoup de gens, d'ailleurs, font un peu de nostalgie sur certains films de Belmondo en disant pourquoi est-ce qu'il ne fait plus des films comme ceci, cela. Notamment, il y en a un, ça l'amuse toujours, c'est Léon Morin, prêtre. Oui. On dit souvent à Jean-Paul, pourquoi fais-tu plus des films comme Léon Morin? Tu vois, c'était quand même fabuleux avec ton physique de gangster et tout, tu avais l'air d'un prêtre. Et c'est ce que me dit Jean-Paul. Il me dit, si avec une tonsure et une soutane, j'avais pas eu l'air d'un curé, je serais le plus mauvais acteur du monde. Tout de même, il est très lucide. C'est ce qu'il fait en ce moment, à mon avis, qui est très difficile à faire.
2: Est-ce que vous me prenez pour un guignolo?
3: Bonjour.
2: Cédez-vous.
3: Je vous ai ramené un éclair.
2: Puis-je, avec votre permission, mon cousin a téléphoné à Venise?
3: Je suis content. Vraiment content.
4: Qui c'est celui-là? Un guignolo.
3: Moi?
2: Stop! Non, mais vous me prenez pour un guignolo?

0: Pouvez-vous faire monter mes bagages? Si c'était indiscret, ne répondez pas. Vous travaillez pour qui?
1: Pour la France.
0: Ah, si c'est pour la France. Figurez-vous que j'avais peur de trahir.
2: J'ai fait la guerre, Dupré. J'ai connu les bordels d'Extrême-Orient. Mais ce que j'ai entendu tout à l'heure dans mon casque...
3: Salope! Il a parlé.
4: Ah ah oh là là là là là là.

0: Monsieur Dupré. On ne joue plus maître par maître.
1: Nous avons déjà eu deux morts aujourd'hui, restons-en l'homme.
2: C'est ça. Soufflons un peu. Monsieur?
3: Qui êtes-vous, monsieur?
4: Le mari, monsieur.
2: Je sais ce qu'il me reste à faire. Je ne fais pas dans l'utile, je fais dans le romanesque.

0: À entendre cette douce musique mélodieuse, on a du mal à croire que c'est la musique du film Cannibal Holocaust, un film d'horreur italien réalisé par Ruggero Deodato avec Robert Kerman et Francesca Ciardi. La musique était composée par Riz Ortolani. À l'instant, c'était le thème intemporel de Rain Man, le film de Barry Levinson avec Dustin Hoffman et Tom Cruise, la musique de Hans Zimmer. Voici venu l'instant VO de Toiles et Sillons avec un film qui vient de sortir, qui a été présenté au Festival de Cannes, réalisé par Rodrigo Sorogoyen, L'être aimé, avec Javier Bardem, Victoria Luengo et Raoul Arevalo. C'est l'histoire d'un réalisateur mondialement célèbre, Esteban Martinez, qui revient en Espagne pour tourner son nouveau film. Il en offre le rôle principal à une jeune actrice inconnue, sa fille, qu'il n'a pas vue depuis 13 ans. La jeune femme accepte cette formidable opportunité, mais sait qu'à l'occasion de ce tournage, elle va se confronter à un homme qu'elle n'a jamais pu considérer comme un père. Le poids du passé menace de rouvrir leurs blessures. Après la bande-annonce en espagnol, donc, de L'être aimé, nous entendrons la musique composée par Olivier Arson.
1: Hola.
2: ¿Cómo estás?
1: ¿Qué tal?
2: Bien, ¿y tú?
1: Hace muchos años, ¿no?
2: 13 años.
1: Bueno, la película se llama Desierto. Y que me encantaría que fueras parte de ella y que fueras el personaje de Gabriela.
3: Vale, corta.
2: La gente de la peli, ¿sabe que eres mi padre o qué sabe?
1: No, vamos, eso no va a ser nunca un problema, Emilia.
2: Bueno, para mí sí, quizás. How is she working out for you? I think there's something missing.
1: No, I don't think there's nothing missing. I think she's fine. And she's doing things that are not easy to do. Este fin de semana, ¿qué haces? No, es que viene mi familia.
2: My favorite too. ¿Tú sabías eso?
1: ¿El qué?
2: Que mi favorito era el de limón.
1: ¡Cago en Dios! ¿Tengo que llevar yo la cámara o qué? No me des tanto suelo, por favor.
2: Que no hace falta hablar así, con esta violencia.
1: Perdón.
2: He venido aquí a trabajar, a ser actriz en tu película, pero no he venido a ser tu hija.
1: Hasta mañana. Es una historia de traición, es una historia de abandono.
4: ¡Ay, ay, ay!
1: Es una historia de amor. Es una historia de gente que no puede mirarse a los ojos.

0: Une parmi les nombreuses adaptations du personnage de Zorro, Il Sogno di Zorro, le rêve de Zorro. C'était un film de Mario Soldati en 1951 avec Walter Chiari della Scala et Vittorio Gassman. On a entendu la musique de Ubaldo Cantignello. La fille du Puisatier, c'est une nouvelle adaptation de Marcel Pagnol. On a eu tout à l'heure Le Château de ma mère. Là, c'est réalisé par Daniel Auteuil en 2011 avec Nicolas Duvauchel, Daniel Auteuil lui-même, avec également Astrid Bergès-Frisbet, une adaptation assez classique du roman de Marcel Pagnol. On va écouter la bande-annonce du film et ensuite la musique qui était composée par Alexandre Desplat.
1: C'est pas une fille, hein. C'est un trésor que le bon Dieu m'a donné.
2: Il manquera bien quelques jours si elle se marie.
1: Ne m'en parle pas, je sais bien qu'il faut que ça arrive, mais j'aime mieux ne pas y penser.
2: Ou alors, il faudrait qu'elle se marie avec un homme de notre métier.
3: Bonsoir, ma famille.
4: Bonsoir, Felipe.
1: C'est une princesse, tu comprends. Te vois, toi, d'être le mari d'une princesse, hein?
2: Moi, je me vois pas bien, mais j'en ai envie.
1: Ouais. Imagine qu'un jour, ici, il passe un prince qui me l'emporte dans son palais d'Amérique ou de Toscane.
5: J'ai rencontré une jeune fille. C'est la fille d'un Puisatier. J'ai rendez-vous avec elle demain matin.
6: Mais qu'est-ce que tu veux que ça me passe?
5: Moi, je voudrais que toi, tu ailles à ce rendez-vous. Et que tu lui dises que je suis parti brusquement parce que j'en ai reçu l'ordre ce soir. Tu verras.
1: Alors, il t'a demandé?
6: Je lui dis non.
1: Ça te regarde. Tu attends peut-être un prince, mais des princes, il n'y en a plus.
7: Attention à la famille!
8: Attention à Felipe!
6: Père, il faut que je te dise quelque chose. Quelque chose de grave.
9: Voilà une fille un peu trop jolie qui tient ses yeux un peu trop baissés.
1: Si elle tient les yeux baissés, c'est qu'elle a peut-être une raison.
10: Les filles, Pascal, les hommes et surtout leur père n'y comprennent jamais rien.
1: Vous avez refusé la fille et l'enfant. Vous n'avez pas eu raison. Maintenant, cet enfant, il se sera un enfant sans nom. Ma fille, maintenant, c'est la fille perdue. Et même, elle est perdue pour moi.
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0: En 1980, Miss Marple était interprétée à l'écran par Angela Lansbury dans ce film de Guy Hamilton adapté d'Agatha Christie. Le miroir se brisa, elle était accompagnée par un casting de rêve, Geraldine Chaplin, Edward Fox, Tony Curtis, Rock Hudson, Kim Novak, Elizabeth Taylor ou encore Charles Grey. Il y avait aussi un tout jeune Pierce Brosnan. On a entendu la musique de John Cameron et à l'instant, c'était Sale temps pour un flic, autre ambiance, un film d'Andrew Davis avec Chuck Norris, un film de 1985 et une musique de David Michael Frank. Et nous voici arrivés à la fin de ce Toiles et Sillons. J'espère que vous avez passé un très bon moment à l'écoute de l'émission qui écoute le cinéma. On va se retrouver très bientôt pour un nouveau Toiles et Sillons. En attendant, vous le savez, si vous voulez retrouver en vidéo l'intégralité de l'interview de Michel Audiard, retrouver les émissions à télécharger, à écouter en streaming ou si vous voulez vous abonner au podcast, vous pouvez le faire sur Toiles et Sillons. .fr, vous saurez tout de ce qui se passe dans l'émission. On se quitte avec un film d'action adapté d'un jeu vidéo réalisé par Simon McCoy, Mortal Kombat 2, un film avec Carl Urban, Lewiston, Joe Taslim. Il y a le personnage de Johnny Cage qui arrive dans ce film pour ce tournoi. On va écouter donc la bande-annonce du film et la musique de Benjamin Wallfish. On se retrouve très vite pour un nouveau Toiles et Sillons. D'ici là, portez-vous bien. Salut.
1: Uno mas.
2: Merci.
1: Tu es Johnny Cage ? J'adorais Citizen Cage quand j'étais gamin.
2: Merci, mec. Ça fait plaisir.
1: Il devrait faire un reboot.
2: Y a pas un blaireau qui irait voir ça. C'était déjà de la merde dans les années 90.
3: Johnny Cage, tu as été choisi pour combattre.
2: Oh, me dites pas que vous êtes des fans débiles.
3: Comment tu fais ça?
4: Vous nous suivez ou pas?
2: Je suis où, bordel?
4: Ça s'appelle le Mortal Kombat. C'est un tournoi d'arts martiaux. Un tournoi à mort.
3: Va chier. C'est une guerre pour l'avenir de ton monde. Vous êtes cons ou quoi?
5: Je suis pas un de vos champions. J'ai pas des bras de Transformers. Mes mains lancent pas des éclairs. J'ai rien à voir avec ce merdier. Je suis un acteur.
6: Je te trouve ennuyeux.
5: Pas le visage!
3: Il est temps de devenir le héros que tu étais destiné à être.
2: Ok, gros fils de pute dégueulasse. It's showtime.
7: Only the strong survive.
6: Freeze him!
5: Tu te fous de moi, t'as aucun pouvoir!
2: Je suis juste un putain de BG.
5: Mort!

0: Et le César du meilleur premier film est attribué à...
1: Parce que si je voulais me lancer dans la psychanalyse, j'ajouterais que c'est le roi des cons.

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1: Bonsoir à tous. Patrick Bruel passera-t-il une première nuit en prison? Le chanteur accusé de viol et violences sexuelles sur plusieurs femmes est entendu par les juges d'instruction. Le parquet de Nanterre a requis une mise en examen et une détention provisoire. Pour Céline Pic, porte-parole d'Oser le féminisme, une détention provisoire permettrait de mener l'enquête sereinement.
2: L'objectif, bien sûr, c'est effectivement préserver l'enquête. Et pour préserver l'enquête, il faut s'assurer qu'il n'y ait ni trouble à l'ordre public, du fait en particulier de la poursuite de la tournée de Patrick Bruel qu'il n'a pas annulée à partir du mois d'octobre. Mais il y a aussi un risque de subordination de témoins, un risque de dissimulation de preuves. C'est simplement la justice telle qu'elle devrait se dérouler dans l'ensemble des affaires. Et malheureusement, aujourd'hui, on a 85% de classements sans suite. C'est une très bonne nouvelle. C'est ce que nous espérons toutes.
1: Lors de sa garde à vue, Patrick Bruel a nié les faits reprochés. En tout, 26 victimes ont été recensées par la justice dans ce dossier. Un nouvel élément dans l'affaire Liana, le frère du principal suspect, est lui impliqué dans une autre affaire. Il a été mis en examen pour viol sur mineur et viol sur conjoint. Après les plaintes de deux ex-compagnes, Yannick Barella nie toute relation sexuelle non consentie. La mort d'un soldat français au Liban, un jeune homme de 21 ans atteint par un tir accidentel lors d'un entraînement. Il servait au sein du 8e régiment de parachutistes d'infanterie de marine de Castres. Il était déployé au Liban depuis début juin pour une mission de partenariat militaire. Pendant ce temps, Donald Trump poursuit ses menaces pour le président américain. L'Iran a pris trop de temps pour négocier et va en payer le prix. Selon Donald Trump, l'armée iranienne est dans un état catastrophique. Les États-Unis ont mené hier soir deux séries de frappes contre l'Iran en réponse à l'attaque d'un hélicoptère américain. Et puis l'équipe de France de football s'est envolée pour les États-Unis cet après-midi, direction Boston, à la veille de l'ouverture de la Coupe du Monde. La compétition débutera mardi prochain pour les tricolores contre le Sénégal. Voilà pour l'info, excellente soirée.
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1: Bonsoir à tous. L'étau se resserre autour de Patrick Bruel. Le chanteur pourrait être mis en examen pour viol et agression sexuelle. Il est entendu par la justice. Des vacances cet été, mais pas de folie. Le budget des Français est serré cette année. Les ménages vont devoir faire des arbitrages. Et puis, J-1 avant le début de la Coupe du Monde, on sera avec un supporter des Bleus qui fait le déplacement aux États-Unis. Patrick Bruel passera-t-il une première nuit en prison ? Le chanteur accusé de viol et violences sexuelles sur plusieurs femmes est entendu par les juges d'instruction aujourd'hui. Après sa garde à vue, le parquet de Nanterre a requis une mise en examen et une détention provisoire pour 9 procédures. 13 autres déjà prescrites ont été ajoutées au dossier. Pour Céline Pic, porte-parole d'Oser le féminisme, une détention provisoire permettrait de mener l'enquête sereinement.
2: L'objectif, bien sûr, c'est effectivement préserver l'enquête. Et pour préserver l'enquête, il faut s'assurer qu'il n'y ait ni trouble à l'ordre public du fait en particulier de la poursuite de la tournée de Patrick Bruel qu'il n'a pas annulée à partir du mois d'octobre. Mais il y a aussi un risque de subordination de témoins, un risque de dissimulation de preuves. C'est simplement la justice telle qu'elle devrait se dérouler dans l'ensemble des affaires. Et malheureusement, aujourd'hui, on a 85% de classements sans suite. C'est une très bonne nouvelle. C'est ce que nous espérons toutes.
1: Lors de sa garde à vue, Patrick Bruel a nié les faits reprochés. En tout, 26 victimes ont été recensées par la justice dans ce dossier. Un nouvel élément dans l'affaire Liana, le frère du principal suspect, est lui impliqué dans une autre affaire. Il a été mis en examen pour viol sur mineur et viol sur conjoint. Après les plaintes de deux ex-compagnes, Yannick Barella nie toute relation sexuelle non consentie. Les vacances approchent et vous êtes nombreux à les préparer. 62% des Français ont envie de prendre des vacances cet été, selon une étude Cofidis. Une envie aussi forte que l'année dernière, mais avec une ceinture un peu plus serrée. Les Français prévoient de dépenser 290 euros de moins, soit un budget total global de 1750 euros en moyenne. Alors, toute économie est bonne à prendre, selon la secrétaire générale de l'Alliance France Tourisme, Leslie Rival.
3: Les budgets, c'est à peu près un tiers moins de 1000 euros, un tiers entre 1000 et 2000 euros, donc ça fait quand même pas des gros budgets. Mais ils vont faire des choix budgétaires, des arbitrages. Parmi ces choix et ces arbitrages, tout ce qu'on appelle les dépenses loisirs, donc qui vont être la restauration, le shopping, voilà. Quitte aussi à partir moins longtemps. Dans les choix des modes d'hébergement, on voit une très forte montée de l'hébergement gratuit, entre guillemets. Donc ça veut dire qu'on va partir dans nos familles, chez des amis. Trouver des alternatives d'hébergement pas chères, voire gratuites.
1: Et sachez qu'il existe une astuce pour payer son train moins cher, le billet congé annuel de la SNCF. 25% de réduction pour un voyage aller-retour d'au moins 200 km en tout. La réduction n'est valable qu'une fois par an et concerne tous les salariés du public comme du privé. À l'étranger, la mort d'un soldat français au Liban, un jeune homme de 21 ans atteint par un tir accidentel lors d'un entraînement. Il servait au sein du 8e régiment de parachutistes d'infanterie de marine de Castres. Il était déployé au Liban depuis début juin pour une mission de partenariat militaire. Pendant ce temps, Donald Trump poursuit ses menaces pour le président américain. L'Iran a pris trop de temps pour négocier et va en payer le prix. Selon Donald Trump, l'armée iranienne est dans un état catastrophique. Les États-Unis ont mené hier soir deux séries de frappes contre l'Iran en réponse à l'attaque d'un hélicoptère américain. On passe au sport. L'équipe de France de football s'est envolée pour les États-Unis cet après-midi. Direction Boston, à la veille de l'ouverture de la Coupe du Monde. La compétition débutera mardi prochain pour les tricolores contre le Sénégal. Mais il n'y a pas que les joueurs qui traversent l'Atlantique. Les supporters des Bleus aussi font le déplacement. C'est le cas du président du groupe de supporters, les Corsaires de Dunkerque, Yannick Vanet. Il a tout organisé pour que son voyage soit abordable financièrement.
4: Donc on a prévu un road trip en voiture entre copains. Il y a l'équipe de France, il y a les matchs, mais il y a les à côté aussi où on visite tout ce qu'il y a à voir et tout ce qui sera possible de voir sur les quelques jours où on sera là-bas. On a fait le choix de loger en dehors des grandes villes. On va loger par exemple à l'aéroport de Philadelphie. C'est des endroits qui sont beaucoup moins chers que dans les centres-villes. Ça a réduit vachement les coûts. On a loué une voiture, on est plusieurs, hein. on est une vingtaine, on a loué 3 voitures. Donc ça réduit aussi les coûts. Les chambres, on les partage à plusieurs. Ça reste pour moi très très raisonnable. 2000 euros pour 15 jours, c'est même pas le prix d'un mobil-home d'une semaine dans le sud de la France.
1: La Coupe du Monde commencera demain soir avec Mexique, Afrique du Sud. Et puis la Ligue de football professionnel a dévoilé les calendriers de la prochaine saison de Ligue 1 et de Ligue 2. Les Parisiens, champions en titre, recevront Rennes lors de la première journée fin août. Leurs dauphins lensois, eux, accueilleront Auxerre. Voilà pour l'essentiel de l'info. Passez une excellente soirée.
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4: Bonsoir à tous. Que va-t-il ressortir de son audition ? Patrick Bruel est actuellement en train d'être entendu par 4 juges d'instruction en vue de sa mise en examen. Plusieurs chefs d'accusation contre lui, notamment harcèlement sexuel et agression sexuelle, après plusieurs plaintes de femmes ces derniers jours. 26 victimes recensées dans ce dossier au total. Le chanteur a nié tous les faits reprochés lors de sa garde à vue. Sébastien Lecornu demande de la transparence sur les dysfonctionnements de la justice. Le chef du gouvernement reconnaît un problème de moyens pour l'institution judiciaire, mais pas dans l'affaire Liana. De son côté, Emmanuel Macron estime qu'il faut comprendre ce qui relève de la faute individuelle ou du problème systémique, quelques jours après la découverte du corps de la collégienne. Les obsèques de Liana qui se tiendront vendredi, une cérémonie dans la plus stricte intimité. L'enterrement aura lieu à 14h30 au cimetière de Fleurance. L'association des maires du Gers a appelé à un moment de recueillement devant les mairies du département. Gérald Darmanin annonce le retrait du plaidé coupable criminel de sa réforme de la justice. Le ministre de la justice estime nécessaire de répondre à l'urgence d'amélioration de notre justice criminelle après le rejet de son projet de loi de réforme de la justice ce matin en commission. La facture va encore s'alourdir pour plusieurs millions de Français. Le prix du gaz va augmenter de 7,4% en juillet en raison des tensions liées à la guerre au Moyen-Orient. Une hausse qui concerne 6 millions de ménages ayant souscrit une offre de fournisseur indexé sur ce prix moyen. Cette alerte de l'Institut européen Copernicus sur le climat qui explique que les phénomènes extrêmes sont en train de devenir la norme. Constat alarmant après des températures très anormalement élevées en Europe occidentale. Toujours d'après l'Institut, l'Europe serait le continent qui se réchauffe le plus. Et puis, la Ligue 1 a dévoilé cet après-midi son calendrier pour la saison 2026-2027 avec une grosse affiche dès la deuxième journée. Le Paris Saint-Germain, tenant du titre, se déplacera à Lille. De son côté, Marseille débutera son exercice face à Strasbourg le week-end du 22 août. Voilà pour l'actu. Très bon début de soirée.
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1: Bonsoir à tous. Que va-t-il ressortir de son audition ? Patrick Bruel est actuellement en train d'être entendu par 4 juges d'instruction en vue de sa mise en examen. Plusieurs chefs d'accusation contre lui, notamment harcèlement sexuel et agression sexuelle, après plusieurs plaintes de femmes ces derniers jours. 26 victimes recensées dans ce dossier au total. Le chanteur a nié tous les faits reprochés lors de sa garde à vue. Sébastien Lecornu demande de la transparence sur les dysfonctionnements de la justice. Le chef du gouvernement reconnaît un problème de moyens pour l'institution judiciaire, mais pas dans l'affaire Liana. De son côté, Emmanuel Macron estime qu'il faut comprendre ce qui relève de la faute individuelle ou du problème systémique, quelques jours après la découverte du corps de la collégienne. Les obsèques de Liana qui se tiendront vendredi, une cérémonie dans la plus stricte intimité. L'enterrement aura lieu à 14h30 au cimetière de Fleurance. L'association des maires du Gers a appelé à un moment de recueillement devant les mairies du département. Gérald Darmanin annonce le retrait du plaidé coupable criminel de sa réforme de la justice. Le ministre de la Justice estime nécessaire de répondre à l'urgence d'amélioration de notre justice criminelle après le rejet de son projet de loi de réforme de la justice ce matin en commission. La facture va encore s'alourdir pour plusieurs millions de Français. Le prix du gaz va augmenter de 7,4% en juillet en raison des tensions liées à la guerre au Moyen-Orient. Une hausse qui concerne 6 millions de ménages ayant souscrit une offre de fournisseur indexé sur ce prix moyen. Cette alerte de l'Institut européen Copernicus sur le climat qui explique que les phénomènes extrêmes sont en train de devenir la norme. Constat alarmant après des températures très anormalement élevées en Europe occidentale. Toujours d'après l'Institut, l'Europe serait le continent qui se réchauffe le plus. Et puis la Ligue 1 a dévoilé cet après-midi son calendrier pour la saison 2026-2027 avec une grosse affiche dès la deuxième journée. Le Paris Saint-Germain, tenant du titre, se déplacera à Lille. De son côté, Marseille débutera son exercice face à Strasbourg le week-end du 22 août. Voilà pour l'actu, très bon début de soirée.
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trop de mouvements contraires, trop d'agitation. Et j'ai l'impression que si j'arrive pas à canaliser tout ça, si j'arrive pas à trouver le point d'équilibre,

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